Je m'appelle Mathieu Guimond. C'est un plaisir de passer ce samedi soir en votre compagnie avec le meilleur de la musique dans la Nodière sur O103.5. 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

Dans la Nadière, en ce samedi soir, vous écoutez le meilleur de la musique sur O103.5 avec, tiens, proposition d'activité. Allez triper avec la belle gang de Val-Saint-Côme qu'on salue parce qu'on continue le Festival des couleurs. Ça se poursuit encore pour deux beaux gros week-ends. On transforme la montagne en terrain de jeu automnal. Allez, au menu à Val-Saint-Côme, vous allez pouvoir profiter, oui, des paysages flamboyants de la Nadière. 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On a de la randonnée, des jeux, des animations, un rallye nature, on a des ateliers créatifs pour toute la famille, des activités pensées pour les tout-petits en plus de tout ça. Les 0 à 6 ans, c'est gratuit et les 7 ans et plus, c'est 12$ pour avoir un aperçu complet de la programmation du Festival des couleurs à Val-Saint-Côme. Rendez-vous sur val-saint-côme.com pour avoir toutes les infos.

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0: On est le samedi 3 octobre 2026 et on passe la soirée ensemble avec le meilleur de la musique d'Alain Nadière sur O103.5. Je m'appelle Mathieu Guimond. C'est un plaisir de vous accompagner ce soir avec un petit coup d'œil à différentes activités qui s'en viennent au cours des prochains jours et des prochaines semaines dans la région. Proposition de sorties culturelles également à faire. Puis pourquoi pas prendre de vos nouvelles aussi. Hein? Qu'est-ce qui se passe de bon pour vous en fin de semaine dans la Nadière? C'est quoi vos activités? Qu'est-ce qui vous reste sur le menu d'ici la fin du week-end? Vous nous donnez de vos nouvelles via nos réseaux sociaux. Vous pouvez nous appeler, nous texter. Un petit coucou également via le O1035.ca. Et profitez-en donc, tiens, pour aller réécouter les bons moments de la semaine, que ce soit pour le trafic, que ce soit pour les 100 000 matins. Plein de nos intervenants, de nos chroniques qui se retrouvent dans notre section en rattrapage. Et l'écoute en ligne également. 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
1: On a pour vous des propositions d'activités à faire dans la Nodière au cours des prochains jours, entre autres les dîners-conférences de la Chambre de commerce du Grand Joliette qui vous attendent. C'est lundi au Château Joliette. On va parler du CRTC avec Stéphanie Paquette, qui est conseillère pour cet organisme-là. Vous allez en savoir un petit peu plus sur les enjeux actuels en télécom, en radiodiffusion au Canada, et c'est quoi le rôle du CRTC. CCGJ.qc.ca pour réserver vos billets. 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
1: Je m'appelle Mathieu Guimond. C'est un plaisir de passer ce samedi soir en votre compagnie avec le meilleur de la musique dans la Naudière sur O 103.5. 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

Dans la Nadière, en ce samedi soir, vous écoutez le meilleur de la musique sur O103.5 avec, tiens, proposition d'activité. Allez triper avec la belle gang de Val-Saint-Côme qu'on salue parce qu'on continue le Festival des couleurs. 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

On est le samedi 3 octobre 2026 et on passe la soirée ensemble avec le meilleur de la musique d'Alain Nadière sur au 103.5. Je m'appelle Mathieu Guimond. C'est un plaisir de vous accompagner ce soir avec un petit coup d'œil à différentes activités qui s'en viennent au cours des prochains jours et des prochaines semaines dans la région. Proposition de sorties culturelles également à faire. Puis pourquoi pas prendre de vos nouvelles aussi. Hein? Qu'est-ce qui se passe de bon pour vous en fin de semaine dans la Nadière? C'est quoi vos activités? Qu'est-ce qui vous reste sur le menu d'ici la fin du week-end? Vous nous donnez de vos nouvelles via nos réseaux sociaux. Vous pouvez nous appeler, nous texter. Un petit coucou également via le haut1035.ca. Et profitez-en donc, tiens, pour aller réécouter les bons moments de la semaine, que ce soit pour le trafic, que ce soit pour les 100 000 matins. Plein de nos intervenants, de nos chroniques qui se retrouvent dans notre section en rattrapage. Et l'écoute en ligne également. 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

On a pour vous des propositions d'activités à faire dans la Nodière au cours des prochains jours, entre autres les dîners-conférences de la Chambre de commerce du Grand Joliette qui vous attendent. C'est lundi au Château Joliette. On va parler du CRTC avec Stéphanie Paquette, qui est conseillère pour cet organisme-là. Vous allez en savoir un petit peu plus sur les enjeux actuels en télécom, en radiodiffusion au Canada, et c'est quoi le rôle du CRTC. CCGJ.qc.ca pour réserver vos billets. 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

On est le dimanche 4 septembre 2026 et on passe ce début de journée ensemble avec le meilleur de la musique dans la Naudière sur O103.5. Salut, je m'appelle Mathieu Guimond. C'est un plaisir de vous accompagner ce matin avant l'arrivée des boys de la Game Weekend qui s'en viennent à compter de 9h. Nous autres au menu, on aura entre autres l'occasion de mettre des choses dans votre agenda, des sorties à faire au cours des prochaines journées dans la belle et grande région de la Naudière. D'ailleurs, tiens, pourquoi pas commencer tout de suite avec la Chambre de commerce du Grand Joliette, qui vous invite à son dîner-conférence présenté par Danton Rainville. C'est ce lundi 5 octobre au Château Joliette. C'est Stéphanie Paquette, qui est conseillère au CRTC, qui va venir nous parler de cet organisme-là. C'est quoi le CRTC? C'est quoi les enjeux en télécom et en radiodiffusion à travers le Canada? Alors, rendez-vous pour mieux comprendre les défis et les orientations qui touchent nos communications. Alors, vous voulez vous inscrire, vous voulez réserver votre place, inscrivez-vous dès maintenant au ccjj.qc.ca. Y a rien.

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Dans la Nodière, le meilleur de la musique, c'est à au 103.5 en ce dimanche matin dans les trucs à mettre à votre agenda. Pourquoi pas une sortie à saveur culturelle. On vous attend le 8 octobre à 20h au Centre culturel Desjardins de Joliette pour vous présenter le spectacle On se lâche pas, qui met en vedette Hubert Proulx, comédien aux mille talents qu'on connaît, mais également son jeune fils Victor, qui lui aussi est acteur. Il a du père dans le nez. Et ils vont nous raconter littéralement l'histoire de leur famille. Mise en scène d'Anne Dorval, des textes qui sont une collaboration de Vincent Bolduc. 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

Comment se déroule votre dimanche matin? Téléphone, texto, notre site web, nos réseaux sociaux pour nous donner de vos nouvelles. Qu'est-ce qui se passe de bon dans la Nodière en ce dimanche matin? Je m'appelle Mathieu Guimond. On s'occupe de vous ce matin avec, entre autres, des propositions d'activités. 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
5: Oh. Ben salut tout le monde, bon dimanche matin, bon début de journée. Si vous commencez cette journée avec nous, bien sûr, merci d'être à l'écoute de Z le week-end.
6: C'est ceux qui commencent la journée avec nous autres.
5: Ben tiens, je vous le présente tout de suite.
6: Hey, salut!
5: C'est Sylvain Caron.
6: Comment s'insérer, comment tu es sur la soupe?
5: Il est recherchiste, réalisateur, co-animateur. Et l'hiver à moins 30, c'est lui qui dégèle la serrure de la porte d'entrée de la bâtisse.
6: Me suis pas mal plus que je pensais.
5: Oui, tu l'as déjà fait, je me rappelle. On était coincés à l'extérieur, une chance que t'étais là.
6: Non, on n'est pas rendu là encore.
5: Hey, on commence tout de suite en musique avec Smash Mouth. Excellente chanson. Can't get enough of your love. 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Ça, oui, ça ressemble à ça, le titre.
6: Oui, c'est ça, le titre. On va en faire jouer, ça aurait été le cas.
5: Au meilleur de la musique.

0: Hey, on va avoir plusieurs anecdotes concernant les élections aujourd'hui, parce que le vote, c'est demain, mais nos anecdotes sont particulières.
1: Donc c'est à surveiller tout au long de notre show pour ce qui est de votre émission Z le week-end partout au Québec.
0: Il y a une raison derrière la chanson Highway to Hell de AC/DC, c'est que Angus Young, lui, restait à Fremantle, en Australie. Il y avait une autoroute qui le menait directement dans un bar miteux appelé The Raffles. Et lui avait ses habitudes-là. Et quand il parle de Highway to Hell, c'était son chemin vers...
1: L'enfer!
0: Ouais, vers l'enfer. Et pour lui, c'était un endroit où il buvait beaucoup, beaucoup, beaucoup.
1: L'enfer!
0: Toujours les raisons derrière les chansons. Highway to Hell, d'AC/DC, au meilleur de la musique, ici, à Oh!

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1: Parlons élection. En 2018, il y a un républicain qui se présente dans un petit comté au Nevada. Okay. Jusque-là, tout est normal. Le monsieur est propriétaire d'une maison close où on engage des péripatéticiennes. En fait, il est propriétaire d'un bordel.
2: Oui, j'aime. Mon Dieu, j'aime ton appellation.
1: J'ai pris des détails. Et lui meurt 3 semaines avant les élections.
2: Okay.
1: Mais là, le parti dit « Continuez de voter pour lui, même s'il est mort, parce que la loi nous permet de le remplacer par qui on veut. »
2: Ah.
1: Et les gens ont voté pour lui et le mort a été élu.
2: Ben voyons donc.
1: Ouais.
2: Ben,
1: bon, 2018. Hey, la chanson qui s'en vient, t'as quelque chose de particulier par rapport à ça?
2: Oui, écoute, on peut aller déjà consulter sur les différentes plateformes la version de la formation québécoise Blue Ridge Band, version... assez spécial, un peu plus country, et c'est actuellement disponible sur les plateformes. Ça vous tente d'aller faire un tour. Vraiment, c'est réussi comme version. On va entendre l'original tantôt.
1: Ben oui, c'est Simple Plan qui s'en vient avec Welcome to My Life, au meilleur de la musique. Ah, oh!
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0: Caron et moi, on est dans un défi perte de poids. Après une semaine, on avait pris... Mais moi, j'ai pris le livre, toi, c'était...
1: On a deux livres, c'est assez.
0: Hey, on est supposé de le perdre, ce poids-là, pas de le gagner. On a mal compris le principe,
1: ouais,
0: je pense.
1: On va essayer de corriger ça un peu plus tard, d'ailleurs, en cours d'émission, à rester des nôtres, puis on va pouvoir se peser, savoir si ça fonctionne notre affaire, parce que Richard, ne reculant devant rien, a acheté un certain item sur Marketplace.
0: Oui, pour perdre du poids, je t'en parle dans quelques instants. Voici Santana avec Into the Night, puis la collaboration de Chad Kroeger de Nickelback.
1: Ben oui!
0: Oui, ben on les écoute tout de suite. Ah oh!

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2: Mais on est dans un défi perte de poids, Sylvain Caron et moi. Bon, après une semaine, j'avais pris une livre. Et je prends les grands moyens quand même pour...
3: Parce que t'as gravé une montagne?
2: Oui, j'ai escaladé une montagne dans le parc national de la Gaspésie.
3: Mais encore?
2: Ma copine m'a fait acheter un vélo. Elle connaissait un peu. Elle m'a dit, garde, sur Marketplace,
3: okay.
2: Excellent vélo. Le monsieur s'en rachète un nouveau. Plus performant,
3: plus récent.
2: Il me dit à ce prix-là, 100 $, ben c'est un très bon deal. Achète-le. Et j'ai acheté ce vélo-là dans l'idée de perdre du poids.
3: N'as-tu fait?
2: Pas encore. Il est dans le salon chez nous.
3: Dans le salon.
2: Ben, c'est parce que je trouve beau. C'est comme un objet pour moi. C'est comme.
3: Hey! Ah. On regarde ça à la TV en soir, on regarde le basic.
2: Ouais, j'écoute le football avec le vélo à côté de la télé. Alien and Farm avec Smooth Criminal. Ça s'en vient à haut, le meilleur de la musique.
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0: Le Comic-Con de Québec commence vendredi prochain. Sylvain Caron, je vais te demander tout à l'heure, quel super-héros serais-tu?
1: Oh, mon Dieu! OK, on va fouiller là-dedans. Salutations, entre-temps, pour Olivier Allard-Ruel. Merci de nous écrire. La belle gang du Centre du Québec qui sont à l'écoute, bien sûr. Dans l'Est du Québec, on a François Mercier. Salutations via le 98.7, secteur Rimouski, avec Stéphanie Tremblay également, sur au 99.1 à Sept-Îles. Et du côté du haut 103.5. On salue Sarah Jade Parent. Merci d'être là en ce dimanche matin, les amis.
0: Au début octobre, oui, en 1980, c'était la chanson la plus jouée partout en Amérique, à la radio. Queen, Another One Bites the Dust. On écoute au meilleur de la musique. Ah, oh. Let's go!

0: pour toi.
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2: Hey, les Comic-Con à travers le monde, c'est tellement populaire. Beaucoup d'invités spéciaux qui ont participé à de gros shows télé ou cinéma.
3: Le prochain est à Québec, d'ailleurs.
2: Oui, du 9 au 11 octobre, le Comic-Con de Québec. Et toi, quel super-héros serais-tu, Sylvain?
3: Ben, moi, je suis vraiment dans le traditionnel. Donc, je prendrais peut-être Superman, Batman, qui ont bercé mon enfance. C'est vrai que dans notre cas, je suis comme ton Robin.
2: Je suis Batman.
3: Pis toi?
2: Mon super-héros, c'est Mark Chestnut.
3: Ah, c'est parce que c'est pas un super-héros.
2: Hey, le gars a mangé 21 livres de poutine en 10 minutes et tu dis que c'est pas un héros?
3: Non, c'est pas un héros.
2: C'est mon idole.
3: C'est un cochon.
2: Hey, on a The Killers, Somebody Told Me, qui s'en vient dans quelques instants au meilleur de la musique. 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

0: On est dans une belle période pour les amateurs de sport à ce temps-ci de l'année. Début des séries éliminatoires au baseball, début de saison du Canadien ces jours-ci, du bon football de la NFL.
1: On va y revenir tantôt pour le football de la NFL. Oui. Entre-temps, ben, on veut saluer les chasseurs, les chasseuses. Grand week-end encore une fois. Beaucoup de mouvements sur les routes.
0: Oui, oui.
1: Soyez prudents parce que ça bouge pas mal. À eux, écoutez, on les avait perdus dans la brume pendant plusieurs années. Ils font un grand retour avec un nouvel album. Embers to Ashes.
0: Ah, tu prononces bien ton anglais, toi.
1: Merci, monsieur. As-tu remarqué que j'ai ralenti aussi, pour le dire?
0: C'est Everlast avec What It's Like au meilleur de la musique. Ah, oh!

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2: Ben, c'est notre expert sportif dans ce show Zed le week-end. Ben, on est deux. Hein, on est deux, faut bien qu'il y en ait un des deux qui connaisse ça un peu plus que l'autre. Sylvain Caron.
3: Avec le football de la NFL, ça se poursuit parce qu'il y avait un match disputé plus tôt ce matin pour la portion européenne, d'ailleurs, oui. Que l'on exploite du côté de la NFL depuis quelques années. Les Rams de Los Angeles affrontent les Eagles à Philadelphie. Ce ne sera pas une commande facile pour les Eagles, même si on était à domicile. Les Jets de New York, on peut dire même les surprenants Jets de New York depuis le début de la saison affrontent les Bears à Chicago à 13h. Green Bay à Tampa Bay, 13h. Les Titans du Tennessee affrontent les Ravens de Baltimore. Ils ont des choses à se faire pardonner, les Ravens. C'est à 13h également. Les Cowboys de Dallas sont à Houston face aux Texans. Parmi les matchs présentés début d'après-midi, puis il y en a d'autres fin d'après-midi, début de soirée, on pourra y revenir plus tard.
2: À chaque chanson qu'on fait jouer ici, on est toujours à vous donner la preuve que vous êtes au meilleur de la musique.
3: Oui,
2: de
3: alors.
2: Cranberries dans un instant. Ah, oh!
3: Partout au Québec, à part ça.
2: Ah, ben, t'as bien raison.
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0: Ben, ils seront au Centre Bell le 9 octobre prochain. C'est les Smash Minch Pumpkin.
1: Je savais que t'allais les muffer encore.
0: Avec 1979 qui s'en viennent en quelques instants. Et toi, tu vas nous parler de grands concerts qui ont marqué l'histoire
1: du
0: rock.
1: Oui, des concerts à grand déploiement. Donc, pas dans les stades parce que c'est limité, mais on pourra reparler de tout ça tantôt.
0: Dans un instant. Ah, oh!

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1: Quelques grands spectacles qui ont marqué l'histoire du rock avec notre chroniqueur rock, Sylvain Caron.
2: Ben, pas tant que ça, là, mais en pas trop. C'est toi le chroniqueur rock. Rod Stewart, Copacabana Beach, 1994. Il y avait entre 3,5 et 4,2 millions de personnes. C'est débile mental. Il y avait aussi le festival Monsters of Rock à Moscou en 1990, dont faisait partie Metallica, AC/DC, Pantera, The Black Rose. Il y avait quand même 1,6 million de personnes qui ont assisté à cette soirée de concert.
1: Hey, moi, je voulais aller à Woodstock en 1969, mais mes parents ne voulaient pas. J'avais 13 ans.
2: Ah ben là, ça se comprend aussi.
1: Mais j'ai passé de longs week-ends sur le Mont-Royal en 1975-1976. Il y avait là 300 000 personnes.
2: Wow!
1: Ouais, j'ai dormi là pendant des jours.
2: Pour la Saint-Jean?
1: Oui, pour la Saint-Jean, pour la Fête nationale du Québec. Un soir, il y a eu Harmonium, Beau Dommage, Octobre. Wow. Il y a eu Plume la Traverse, encore plein de grands qui ont marqué l'histoire de la musique au Québec. Et quand je me réveillais, parfois, je dormais juste à côté d'un arrêt d'autobus. Je pense que j'avais consommé quelques
2: bières. Juste une coupe.
1: Ouais. Hey, on a Weezer dans un instant. Ah, oh!
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0: Ben, c'est d'accord. Luke Combs est un de tes préférés, je pense.
1: Ouais, ben écoute, il fait dans la musique New Country, on l'adore toujours autant. Et lui aussi, depuis quelques temps, ben il y a plusieurs artistes qui ont fait des pertes de poids. Jelly Roll, entre autres, qui a perdu presque 250 livres, ça n'a pas de bon sens. Et dans son cas, il a perdu une trentaine de livres seulement en participant à une expédition de chasse. J'espère qu'il pourrait nous donner ses conseils parce que...
0: Il s'est perdu dans le bois pendant une semaine?
1: Non. C'est une expédition de chasse bien normale. Puis nous autres, on va tenter de savoir si on a fait assez d'efforts tantôt, par exemple.
0: On va se peser dans quelques instants.
1: On a un défi de poids, nous aussi.
0: Bon, écoute ton préf, Luke Combs, Back in the Saddle, au meilleur de la musique. Ah, oh!

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1: Hey, dans le cadre du défi perte de poids, Sylvain, je me suis acheté une tondeuse. Et pas une tondeuse électrique, pas une tondeuse à gaz, une tondeuse à bras avec le petit...
2: Ben voyons donc.
1: Avec les lames.
2: T'es sérieux?
1: Oui, ben est neuf. Je ne l'ai pas sorti de la boîte encore.
2: Vous savez.
1: Mais je l'essaie bientôt.
2: Bon, on va voir si tes efforts des derniers jours ont contribué à ta perte de poids. Richard, tu peux aller sur la balance pendant que je vais expliquer aux gens que le poids initial de Richard, 219,5 livres. Donc, il doit atteindre 210 livres à la fin du défi. Oh, attends un peu, on a combien? 219,3. Hey, t'as perdu 0,2 livres, Richard!
1: 1/5 de livre en 2 semaines.
2: Je vais aller faire un tour, moi aussi, sur la balance.
1: Vas-y. OK. Ça ressemble à quoi?
2: Eh, hey boy! Moi, là, t'avais prêt tant d'efforts, parce que j'ai commencé le défi à 214,2. Je dois me rendre à 200. J'étais à 212,5. Donc, j'ai encore bien des efforts à faire.
1: Rien, pas
2: il reste 15 jours. J'ose même pas en parler.
1: Ben, on en... Moi, je vais t'en parler, tu peux être sûr. Cage the Elephant dans un instant avec Beaches in Tennessee, au meilleur de la musique.
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1: Ah ben, c'est un palmarès, mais pas nécessairement glorieux, mon cher Sylvain Caron.
2: Ben, c'est toujours plate de faire voler sa voiture, évidemment, mais les 10 modèles les plus volés au Québec jusqu'à maintenant en 2026. Donc, il n'y a pas de surprise, parce que c'est des voitures qui reviennent quand même régulièrement. La Honda Civic, modèle 2016-2021, c'est en cinquième place. En quatrième, la Lexus RX 2020-2024. Toyota Highlander pour VUS intermédiaire 2020 à 2024 également pour les modèles Honda CR-V, les modèles 2019 à 2024 et Toyota RAV4 2018 à 2024. Vous dire à travers tout ça que il y a de plus en plus, là, même tout récemment, un peu partout à travers le Québec, la Sûreté du Québec qui mentionne verrouiller vos portes de
1: voiture. Je me suis fait voler ma Honda Civic en 95.
2: Hein?
1: Oui, j'allais reconduire mon garçon chez ses grands-parents pour une soirée.
2: Okay.
1: Je sors de chez les grands-parents, ma Honda Civic est disparue.
2: Ben oui.
1: Et la police retrouve ma voiture pendant la nuit. Elle a été volée par un jeune de 15 ans qui, évidemment, n'avait pas son permis de conduire.
2: Ouais.
1: Et là, on me convoque au tribunal de la jeunesse sur Saint-Denis parce que le jeune veut me rencontrer.
2: Okay.
1: Et là, j'arrive face à face devant lui. Il est avec son avocat. Et là, lui, il sent vraiment mal. Il dit, « Monsieur Serrois, je suis un fan de Rock et Belles Oreilles.
2: Oh. »
1: Attends, mais il dit, avoir su que c'était votre voiture...
2: Je l'aurais pas volé.
1: Non, il a dit, j'aurais pas volé celle-là.
2: OK.
1: Aïe, je sais pas ce qu'il est devenu. J'espère que ça va bien.
2: Il s'est replacé sur le droit chemin.
1: Ouais, mais il s'est excusé quand même.
2: Au moins ça.
1: On appelle ça de la justice réparatrice, semble-t-il. Tom Walker, ça s'en vient avec Leave a Light On, au meilleur de la musique. Ah, oh.
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0: son thème de la série Friends.
1: C'était pas la chanson qui était prévue initialement.
0: Non, ça devait être Shiny Happy People de R.E.M.
1: Je
0: connais mon rock. On va saluer des gens qui nous écoutent parce que c'est tellement plaisant de syntoniser les stations hautes du réseau Arsenal de médias partout à travers le Québec.
1: Oui!
0: J'en suis la preuve, je me suis promené, j'ai été à Montréal pour l'enregistrement des Enfants de la télé la semaine dernière et tout au long de la route,
1: Exactement, on peut saluer les gens de partout au Québec, on va le faire tantôt avec quelques petits coucous et Benson Boone pour la musique.
0: Ben tu me disais, est-ce que c'est le frère de Daniel Boone?
1: Non, ça n'a pas rapport.
0: Je pense pas.
1: Daniel Boone, c'est son nom.
0: Sorry, I'm here for someone else, au meilleur de la musique à haut.

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1: Bon, j'aime bien me vanter un peu et dire que j'étais aux Enfants de la télé pour un enregistrement mercredi dernier avec la gang de Rock et Belles Oreilles. Pas de date de diffusion encore, mais tout au long du chemin, je syntonisais des stations haut du réseau Arsenal Média.
2: Et les gens qui nous écrivent de partout au Québec, justement, sur nos différentes plateformes à cette île. On salue les gens de l'endroit. Jennifer Baudry via le 99.1. On a également, pour le secteur de la Matanie, salutations à faire à Daniel Gauthier. Merci de nous syntoniser sur le 95.3. À Dégelis, on a Bruno Lamar qui nous a fait un coucou. On a du côté de Joliette sur le haut 103.5. On va saluer Robert Bergeron. Puis également dans le centre du Québec, Ivano Sarrazin. Salutations à toi. Puis il y a Micheline Roy du côté de l'Abitibi. Rimouski, ça se poursuit. Marie-Pierre Fournier, ça arrive de partout. On aime ça de même. Alors, je sais pas, pour vos activités diverses.
1: Oui.
2: Pour le ménage, peut-être, des travaux à l'extérieur ou à l'intérieur, parce que l'automne s'installe, ça paraît pas, tranquillement.
1: Dans un instant, Sugar Ray, Every Morning, au meilleur de la musique.
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0: Ben, le groupe Guns N' Roses, toujours en tournée, ils s'en vont du côté de l'Australie, Nouvelle-Zélande, Asie. Ça commence le 14 novembre et ils vont passer là quelques mois en spectacle.
1: Et on a une espèce de petit spécial politique pour vous autres cet après-midi. Non, on parlera pas de choses sérieuses, hein. Vous connaissez?
0: Ouais.
1: Hein, c'est, on dit genre un peu avec celle qui a décidé d'utiliser une façon spéciale de se faire remarquer. Elle s'est fait remarquer, je sais pas si ça va paraître aux urnes demain, jour de vote d'ailleurs.
0: Ah, ben j'ai hâte que tu nous en parles.
1: Ben, vous, tu vas voir. On va découvrir ça ensemble, vous allez comprendre le sens de découvrir tantôt.
0: Guns N' Roses avec Paradise City, au meilleur de la musique. C'est toujours ici. Ah, oh!

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1: Ben là, j'ai hâte que tu nous racontes. Toi, t'es tellement agace des fois. Je t'en parle tantôt.
2: Oui, mais on en parle là parce que, bon, en campagne électorale, jusqu'à maintenant, il y a eu quand même des candidatures qui ont été, qui ont soulevé les...
1: Ouais.
2: Qui ont, ça a soulevé les passions aussi dans les différents partis politiques officiels.
1: Ouais.
2: Par contre, il y a une indépendante qui a décidé de se faire remarquer d'une méchante façon en sa photo officielle de parti topless. Mais là, on a mis deux fleurs de lys pour cacher, là, j'espère. Et ça fait partie de son pamphlet là, qui a été distribué dans son comté, circonscription de Chambly, à Montérégie. Elle se présente comme indépendante, on se comprend. Là, c'est Caroline Boisvert qui a fait le curieux choix de poser nue sur ses photos officielles. Évidemment, ça a soulevé l'ire de plusieurs là-bas. On verra ce que ça donnera comme résultat dans les urnes.
1: Si je vais surveiller ce comté-là, en particulier.
2: Ben oui.
1: Evanescence, Going Under. Ça s'en vient au meilleur de la musique.
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0: Hey, on approche de l'Halloween, puis là, on fait le ménage à l'extérieur, on ramasse les feuilles, on décore la maison.
1: Pis... Oui, décoration intérieure ou extérieure pour l'Halloween, parce que là, il y en a certains. Des fois, on dit que c'est trop de bonheur, mais là, je pense qu'on commence. Pis surtout qu'il fait noir de bonheur.
0: Arrivé en octobre, c'est le temps de décorer.
1: Oui, on peut décorer tranquillement, puis se laisser aller aux joies de l'automne et goûter l'automne. Et lorsqu'on parle de l'automne...
0: On parle de bouffe tout le temps, 12 mois par année.
1: Slack à bouffe. Oui, on va parler de bouffe tantôt, mais la citrouille, évidemment, fait partie de ces saveurs qui sont recherchées. Tout ce qui touche la citrouille. D'ailleurs, on peut saluer les fermes et aussi des entreprises partout au Québec qui font justement la culture pour permettre aux gens de faire la cueillette de citrouilles. Donc, profitez-en pleinement. On va parler de citrouille tantôt.
0: Après, ben pas tout de suite, mais tout à l'heure, on va écouter nous Temper City avec Self Aware. Ça s'en vient là, maintenant. Ah, oh!

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1: Ah ben, citrouille, on est en plein dedans.
2: Oui, des citrouilles, puis des saveurs de citrouille, des odeurs de citrouille, avec des compagnies qui, à chaque année, maintenant, rivalisent d'ingéniosité pour nous accrocher avec, entre autres, la saveur de citrouille épicée. Il y a des chandelles Milk Jar qui ont une chandelle à odeur de citrouille épicée, si le cœur vous en dit. Mais si vous êtes comme Richard Zeltirois, aimez sauter sur tout ce qui est bouffe, il y a les bonbons au caramel à la citrouille épicée. Oui. Werther's Original. Ça sent bon, ces bonbons-là, pour de ça. Les cafés aromatisés à la citrouille épicée. Il y a plusieurs compagnies qui l'offrent. Des sirops pour le café à saveur de citrouille également actuellement disponibles. Des guimauves végétaliennes à la citrouille. On a ajouté ça. Il y a même des savons pour le corps Pumpkin Spice. Des céréales Mini Wheats qui ont lancé tout récemment. Oui, à la citrouille. Oui, citrouille épicée, c'est sérieux de ce côté-là. Même des Joe Louis à saveur citrouille épicée.
1: Dire.
2: T'as l'eau à la bouche.
1: Menu dégustation la semaine prochaine, le week-end prochain.
2: Attends, on va essayer ça.
1: On a, ça s'en vient. Three Days Grace avec Don't Wanna Go, Don't Wanna Go Home Tonight. Au meilleur de la musique.
2: On dirait que t'as Joe Louis dans la gueule.
1: Oui, à la suite, oui.
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0: À cette date-ci, en 2006, on apprenait que leur tournée Vertigo Tour avait rapporté 389 millions de dollars. C'est U2.
1: Et on va surveiller justement une nouvelle tournée qui serait à venir, leur nouvel album qui est en préparation. Et c'est ce qui a fait le buzz de cette semaine. C'est la participation de Dolly Parton, cette donc légende de la musique country, malheureusement décédée maintenant, vous le savez. C'est sa toute dernière chanson enregistrée. Elle fait partie de l'album qui sera apparaître sous peu pour la formation U2.
0: Le 13 novembre, Carnival Deluge, que ça s'appelle, le nouvel album de U2. On va parler sport dans les prochains instants. Pour là, c'est ça, c'est U2, l'un de nos groupes préférés à vie à Sylvain et moi, Vertigo, au meilleur de la musique.

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1: Tous les jours de la semaine, de midi à 13h, Lara que Gonzalez nous parle de sport ici à O.
2: 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Badge football, oui, à suivre.
1: Oui, ben oui, parce qu'on est des tripeux de football, c'est le 20
2: Yes! Point. Donc, tantôt, en vous jasant, on va jeter du coin de l'œil sur l'écran les résultats entre les Dolphins de Miami et les Vikings du Minnesota, match qui débute à 16h05. Plus tard, 16h25, les Broncos de Denver,
1: Ah, que j'adore.
2: Face à mes Niners de San Francisco. On va suivre ça.
1: Le quart des Broncos qui s'appelle Botanix.
2: C'est vrai, pareil, Bonix. Les Chargers de Los Angeles à Seattle. Ouais, t'as le pouce vert. Les Chiefs de Kansas City face aux Raiders de Las Vegas. Il y a le match du dimanche soir. Les Lions de Détroit face aux Panthers de la Caroline.
1: 21 Pilots, ça s'en vient avec Stressed Out. Ah, oh!
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0: Ben, je suis un spécialiste des élections et de la politique parce que je me suis déjà présenté sérieusement pour être député.
1: Hein?
0: Oui, oui, en 1984.
1: Voyons donc, 84. Toi. Oui, sérieux?
0: Oui. Ben oui, très sérieux.
1: Là, tu vas nous raconter ça tantôt.
0: Oui. Et okay. C'est vrai, là, c'est pas une blague. Là, c'est non, pas non, du niaisage.
1: Richard Z.
0: J'ai vraiment voulu devenir député du comté Hochelaga-Maisonneuve en septembre 84.
1: Bon, ben, on va pouvoir découvrir tout ça tantôt. J'ai hâte de voir l'histoire.
0: On a Weezer avec Africa au meilleur de la musique.

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1: Mesdames et messieurs, pour notre spécial politique, Richard Z. Sirois, votre humble serviteur de Z le week-end, oui, s'est déjà présenté en politique.
2: J'ai été candidat aux élections fédérales en septembre 1984 pour le Parti Rhinocéros.
1: Ben voyons
2: et
1: donc.
2: J'ai reçu 1847 votes.
1: C'est 1846 de plus que ton concours de beauté.
2: Oui. Devant, j'ai dépassé trois candidats, en fait.
1: C'est bon,
2: un
1: ça?
2: Indépendant, un communiste et un républicain. Et mon slogan de campagne était « Votez pour moi, ma mère va être contente ».
1: Oh, tabarnak.
2: Mon affiche électorale, c'était ma photo de première communion. Et dans mes promesses, j'avais abolir les coupures et les brûlures dans les hôpitaux. Nationaliser les toilettes payantes, abolir la loi de la gravité, changer les parcomètres en machines à pinot et changer les pots de vin en grosse bière.
1: Mon Dieu. On a
2: ça,
1: pas
2: c'était avant la création du Bloc québécois,
1: oui.
2: J'ai suivi le processus électoral jusqu'à la fin et mon agent officiel était Guy A. Lepage.
1: Oh mon
2: bien
1: Dieu!
2: Bien sûr!
3: Votez pour lui!
2: Oui, votez pour moi, ma mère va être contente. En musique, oh oui, c'est avec Wonderwall. Ah, oh!
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0: On vient d'écouter avec Beds Are Burning. Il s'appelle Peter Garrett. Lui, il a quitté Midnight Oil en décembre 2002 pour se consacrer à la politique.
1: Ah.
0: Il a facilement été élu député de la Chambre des représentants en Australie. Il a, entre autres, participé à la fondation du Parti pour le désarmement nucléaire en 1984.
1: Et n'oubliez pas, on parle de politique quand même depuis le début d'après-midi. Vous comprendrez pourquoi, parce que demain, c'est jour de vote.
0: Oui,
1: si vous ne faites pas partie des 24% qui ont voté par anticipation au Québec, demain sera le bon jour pour le faire.
0: Oui, absolument. Voici Fall Out Boy. À haut.

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1: La série Games of Thrones a marqué l'histoire de la télé, mais il y a un film qui se prépare à ce sujet.
2: Ben oui, oui, oui, ben on prépare justement Game of Thrones avec une date qui a été dévoilée. Ben là, je vais péter votre ballon un peu parce que c'est en juin 2029. Mais...
1: Ah, oh, ben voyons donc!
2: Ouais, mais, Richard, hein? Calme tes nerfs.
1: Oui.
2: Avec l'arrivée en salle, justement, 2029. Mais en attendant, les amateurs de la saga vont pouvoir découvrir la saison 2 de A Knight of Seven Kingdoms. Ça, c'est prévu pour l'an prochain. Et il y a la saison 4 de House of the Dragon, dont la diffusion est attendue pour 2028. Je sais qu'il faut patienter, mais de belles productions là, en préparation pour ce qui est de Game of Thrones.
1: Je m'en vais tout de suite à la porte du cinéma à côté.
2: Tu vas attendre longtemps. Je vais aller te chercher avant parce que t'as un show la semaine prochaine aussi.
1: The Lumineers, ça s'en vient. Oh, avec une excellente chanson que j'adore au meilleur de la musique.
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0: Ben, octobre, c'est Halloween et c'est synonyme de films d'horreur. Entre autres, il y en a toute une série à Crave, l'Exorciste, Frisson 7, Halloween. Toi, tu vas nous parler de films d'horreur.
1: Mais fait au Québec.
0: Oui, ben, dans un instant, on se met dans l'ambiance et j'ai...
1: Tranquillement, ben
0: j'ai quelque chose à te raconter à propos de films d'horreur.
1: Oui.
0: Oui, j'espère que t'as fait peur.
1: Oui, ben, non, ça va bien. T'aimes
0: ça, les films d'horreur?
1: Plus ma fille. Okay. Ma fille est adepte de films d'horreur au coton. J'ai eu ma part quand j'étais adolescent. Je te dirais sincèrement que ça a devenu un peu. On est devenu ma mère.
0: Plus rien qui te fait peur. A Beautiful Thing, c'est de Benson Boone. On l'écoute. Ah, oh!

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1: Octobre, Halloween, c'est synonyme de films d'horreur. Il y en a qui ont été faits au Québec, Sylvain.
2: Oui, il y en a de très bons, d'ailleurs, qui ont été faits au Québec. À commencer par Les Chats du Diable. Donc, ça, c'est un film vraiment là à la mode des années 70, 1977. Non, il n'y avait pas de 3X. Il y avait également le film Nous, les zombies, qui est un autre film québécois, cette fois-ci, des années 80, Discopathe. Il y a aussi le film Éternel. On a La peau blanche. Sur le seuil.
1: Sur le seuil, qui est plus récent un petit peu. Très bon.
2: Saint-Martin des Damnés également, qui fait partie des films vraiment d'horreur qui ont été faits au Québec.
1: Film de zombies, ça.
2: Oui,
1: très bon.
2: Exactement. Oui, oui. Exact.
1: Hey, en juin 2008, j'ai dormi dans la chambre du film The Shining.
2: Voyons donc,
1: oui. Ouais. À Estes Park, au Colorado, le Stanley Hotel, qui a inspiré le livre de Stephen King. Et c'est hallucinant. Ben cool.
2: Mais combien pour la fin de notre
1: La chambre est une couple de centaines de dollars plus cher que toutes les autres à côté parce que c'est la chambre d'hôtel.
2: Ah oui, mais c'est vraiment cool.
1: Quand tu ouvres la télé dans cette chambre d'hôtel-là, 24 heures par jour, il y a un seul poste, c'est le film de Shining.
2: T'as-tu peur?
1: Ben oui, mais c'est certain, voyons donc.
2: T'as-tu dormi?
1: Ben j'ai. Oui, un peu dormi.
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0: Ben, les élections provinciales au Québec, c'est demain.
1: Oui.
0: Pas mal toute la journée.
1: J'invite à voter.
0: Il faut avoir 18 ans, bien sûr, mais c'est pas comme ça partout à travers le monde.
1: J'ai l'impression que tu vas nous en sortir une coupe de papier tantôt.
0: Oui, dans certains endroits, on peut voter plus jeune et dans d'autres, beaucoup plus vieux. Je t'en parle dans un instant.
1: Ouais. Écoutez,
0: Loverboy, Work for the Weekend, c'est ce qu'on fait. Ben, nous, on travaille Working on the Weekend.
1: On s'amuse avec vous autres la fin de semaine partout au Québec.
0: Ben, c'est ça. Loverboy, oh!

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1: Mon cher Richard, oui. Hey, bon appétit tout le monde, parce que bon, on est à table ou presque.
2: Nous autres, moi, j'ai toujours faim, 24 heures par jour.
1: Notre sandwich au ballonné est prêt, Richard, est pas loin à côté, on va manger tantôt.
2: Ouais.
1: Au niveau de l'âge légal, ben, vous savez qu'au Québec, on espère amener ça à 16 ans,
2: hein, ouais, on en parle
1: de plus en plus. Mais ailleurs, c'est pas comme chez nous non
2: ben,
1: plus.
2: Ici, c'est 18 ans. Dans certaines régions du Brésil, de l'Argentine, Équateur, certaines élections locales, on peut voter dès l'âge de 16 ans. Mmh. Même chose en Allemagne et en Écosse. Okay. En Grèce, on peut voter à partir de 17 ans. Et dans certains pays, ben, il faut être un peu plus vieux. Singapour, il faut 21 ans. Et aux Émirats arabes unis, l'âge minimum le plus élevé au monde pour voter, c'est 25 ans.
1: Et là-bas. Pour une première fois, parce que bon, ma blonde, ma fille regarde Occupation double. Et là, on a même vu, c'est pas une pub, c'est un placement de produit presque pour Élections Québec. Parce qu'on avait fait un jeu avec les participants et les participantes,
2: ouais,
1: où on pouvait voter. C'était présenté par Élections Québec.
2: Ah, attends.
1: Avec les casquettes et toute la patente. Là. Donc, votez demain.
2: Et là, il y a des jeunes de 16 ans qui peuvent travailler aux élections au Québec.
1: Oui, exact.
2: Ne pas voter, mais ça commence. Là,
1: ouais, c'est vrai.
2: On les initie aux élections. Hey, on y va en musique avec The Calling dans un instant. Wherever you will go. Ah, oh!
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2: Ben, c'est déjà terminé pour ce show Zed le week-end, mon cher.
3: Ça a été le fun. Merci aux gens qui nous ont écrit de partout au Québec. On va se reprendre la semaine prochaine, la fin de semaine prochaine, oui. Sans faute.
2: On revient samedi à 10h.
3: Yes!
2: Et dimanche à 10h après nous. C'est haut le soir jusqu'à minuit.
3: Oui,
2: à ne
3: monsieur.
2: Pas manquer. Excellente émission. Ben, très content. Merci pour la petite gorgée de...
3: Ouais, de Kraft Dinner en...
2: En crème en soda, là.
3: En crème soda. Hey, salut, Richard.
2: Je veux pas te faire de peine, j'ai pas fini ma cassette. Salut, bye!

0: Richard Z. Félicitations, mission accomplie. 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

dimanche 4 octobre 2026. On passe la soirée ensemble, bien branché au meilleur de la musique dans la Nodière sur O103.5. Je m'appelle Mathieu Guimond. Ce soir, on va vous dire comment faire pour gagner un voyage en Jamaïque grâce à votre radio préférée. On va vous parler aussi d'activités qui s'en viennent au cours des prochains jours dans la région. Puis, pourquoi pas parler un peu d'actualité aussi avec les élections demain. Ah, est-ce que votre choix est fait? Il y a quand même pas mal de gens qui se sont prononcés déjà avec le vote par anticipation. Mais là, la grosse journée du vote, c'est demain. On va savoir qui sera le nouveau ou la nouvelle première ministre. On va savoir qui seront les nouveaux et nouvelles députés dans la région. Et pour peut-être vous aider à vous faire une petite tête sur où est-ce que vous allez mettre votre X ou votre crochet quand vous irez vous prononcer si vous avez toujours pas voté demain, quand vous serez rendu au bureau de vote pas loin de chez vous. Allez donc faire un tour sur mongeniette.com, notre site web d'actualité, histoire de vous faire un petit bilan de ce qui s'est dit tout au long de la campagne électorale. Ça pourrait peut-être vous aider.

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1: Dans la Nadière, le meilleur de la musique en ce dimanche soir, c'est à Hausse 103.5. Dans les activités à mettre à votre agenda au cours des prochains jours dans la région, 14 octobre. Vous êtes rendu à cette page-là, parfait. Vous mettez soirée qui a du goût, soirée qui a du cœur, avec le vin fromage formule 5 à 7 de la Fondation Émilie Gamelin. Deuxième édition de l'événement qui se déroule à l'échappée grill et bar sportif. Au menu, on a 6 vins, on a des fromages fins, on a des produits du terroir et surtout, ben, vous aidez la cause qui est essentielle dans la région, soutenir les organismes communautaires de la Nadière. Et quand on vous dit là qu'on a choisi 6 vins pour vous, c'est pas n'importe qui les a choisis, là. C'est pas moi, non, non. C'est notre sommelière Diane Lesage, qui est chroniqueuse vinicole ici même à Hausse 103.5. Les places sont limitées, vous réservez dès maintenant au 450-365-6868 pour la deuxième édition du vin et fromage de la Fondation Émilie Gamelin.

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